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1: Allô?
2: Ah, monsieur, moi, excuse-moi de te demander pardon.
1: Oui.
2: Un petit tracassement que j'ai. Lyon, ouais. M'entend un gros bruit.
1: Oui.
2: À dans jardin, moi, je l'ai regardé. À dans fin de voyage, je n'ai rien vu.
1: Uh-huh.
2: Bon matin, je vais lever pour contrôler les matins pour passer pour moi manger. Je vais avoir un avion à dans jardin, moi, anti-avion.
1: Anti-avion?
2: Anti-avion. Et manger ce qu'il y a, mon aboy. Alors, qu'est-ce que j'ai fait?
1: Ah ben, tu raccroches là, tu fais le 17 et tu leur dis ça.
2: Le 17, c'est qui est ça?
1: La police.
2: Mais ma pas qu'à les crier là, ma pas les mon au courant des affaires, moi quand même. Moi, je m'en crie en mon monde rouge pour payer ça dans mon bâtiment, un petit soulagement.
1: Oui, mais normalement,
2: un petit conseil.
1: Si ni blessé ça dans l'avion, faut tout appeler les mon pour payer tirer mon d'avion.
2: Mais ma pas qu'à nous approcher des avions, j'en suis peur.
1: Ben, tu téléphones au 17, comme ça ils vont venir.
2: Attends, pendant ma qu'à parler au bar là, c'est de la porte là qui a ouvert. Attends, hein?
1: Ouais.
2: Eh, monsieur, moi.
1: Oui.
2: Non, monsieur, qui a fait merci d'approcher, qu'est-ce que j'ai fait?
1: Eh ben, va voir.
2: Mais je suis peur.
1: Même si vous pouvez aller, madame, peut-être que c'est pour sauver. Oh.
2: Attends, retenez puis moi, monsieur, moi.
1: Oui,
2: pour
1: qu'on
2: s'occupe de petits conseils. Attendez,
1: ouais.
2: Je viens. Monsieur, moi, tu es là?
1: Oui.
2: Mais là, c'est un monsieur qui est dedans.
1: Ensel,
2: monsieur qui a boy. Monsieur, qui a pas langue, c'est langue que je comprends pas, mais pas qu'à ce que ça, monsieur, qui a dit moi.
1: Eh ben, gardez.
2: Il a dit, moi, speak English. Est-ce que je speak English?
1: Eh ben, attends. Tu raccroches là?
2: Mais attends, monsieur, moi, excuse-moi de te demander pardon, mais pas qu'à nous raccrocher.
1: Pourquoi ça?
2: Parce que, ou qu'à parler bien, ben, moi, ou qu'à pas demander des soulagements, si m'a raccroché, m'a peut tomber l'état. Et m'a pas laissé arriver, moi, quand même.
1: Non, mais gardez, pour sauver Bouga, faut.
2: Mais le monsieur n'est pas blessé, ma baka ou pièce sans l'œil.
1: Ben si pas blessé, mais faut au moins qui n'a ça. Personne pas qui m'a dit bébé, être là ou pas ou pas parler anglais.
2: Ou qu'a dit anglais qui a parlé?
1: Mais si moi dois quoi parler anglais, c'est ça.
2: Mais ma pas ça, si dit, moi dit, moi speak English, ma pas ça, ça veut dire. Et speak English, c'est qui, ça veut dire quoi?
1: Est-ce qu'on va parler anglais?
2: Ah, ma peut pas répondre, monsieur, ya. Attends, non, monsieur, speak English. Monsieur Akari, moi. Il s'est dit qu'il a rien. Comment il a dit je ne parle pas anglais? Hein?
1: Ben, I not speak English.
2: Attends. Monsieur, I not speak English. Monsieur Akari, moi. Et comment on dit bienvenue?
1: Hein?
2: Comment il m'a pas dit monsieur bienvenue? Bienvenue, mais pas savoir qui ça m'a pas dit monsieur pour tranquilliser. Hein?
1: Mais il ne peut pas parler par mon téléphone, là.
2: Attends, mais comment est-ce que je vais demander à devenir au téléphone? Comment est-ce que j'allais dire ça?
1: Il fait une signe.
2: Attendez.
1: Dis comme une marron.
2: Eh, monsieur Conin. Conin, monsieur. Conin. Il n'a pas qu'à comprendre ça, ce que je lui dis.
1: Mais fais juste venir.
2: Mais monsieur, venez. Conin. Attends.
1: Ouais.
2: Il a fait moi signe, il a resté bon avion. Il dit, mais il a resté bon avion. Enfin, c'est ça ce que j'ai compris.
1: Il a resté bon avion.
2: Il dit, mais il a resté. Il fait moi signe, il a resté bon avion. Attends. Et il dit, mais restigen, c'est quoi?
1: Restigen. Il a resté bon avion.
2: Eh bien, et toi-même, vous ne pouvez pas venir. Bon, je suis à fond cacao. Tu ne peux pas venir. Il faut un petit déplacement pour chez mamie et Lali quand même.
1: Je suis blessé là. Je ne peux pas sortir.
2: Et où est-ce que tu es toi-même?
1: À Champflor.
2: Et, monsieur, moi, excuse-moi de t'avoir dérangé dans ton embarrassement.
1: Ouais.
2: Et qui ça m'a fait? Puis, monsieur, moi, quoi, m'a fait un petit bois d'eau. M'a fait un petit de l'eau. Comment tu dis de l'eau? Comment tu dis ça en anglais?
1: Water.
2: Attends. Et, monsieur, water. Est-ce que tu veux water? Il pas dire qu'à comprendre, hein?
1: Dis, est-ce que can you drink?
2: Can you qui? Can you quoi?
1: Can you drink?
2: Et, monsieur Caillou, est-ce que Caillou drink water? Il m'a dit, il pas qu'à comprendre, enfin, mais pas ça, hein? Moi, pour tout à finir, je vais laisser qu'il là-bas, hein?
1: Mais non. Attends, je vais chercher du monde faux cacao bon, comme ça, ou que c'est bien faux cacao. Oui.
2: C'est des faux cacao que je suis. Avant même, moi, embarrassé quand j'ai pu ça, monsieur, moi.
1: Ah.
2: Laisse-moi te faire écouter une petite quelque chose.
1: Ouais.
2: Depuis tout à l'heure, on n'a pas l'anglais banane, bah, moi.
1: Hein?
2: Depuis tout à l'heure, on n'a pas l'anglais banane, bah, moi.
1: Ah, mais ça, on le fait.
2: Mais pas ni pièce d'avion qui est tombée de la caille, moi, monsieur, moi.
1: Ah, mais ouais.
2: Eh bien, je te remercie de ta petite gentillesse.
1: D'accord.
2: Eh bien, tu es très gentil, monsieur.
1: D'accord.
2: Et puis, vous parlez anglais bien?
1: Hein?
2: Vous parlez anglais bien?
1: Moi?
2: Tu parles anglais comme moi, mais je parle français.
1: Ah!

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1: Pêche au petit garçon.
2: Papa, regarde comment tu es habillé.
1: Mais je suis habillé, c'est moi qui achète le linge. Là, nous, allez,
2: mais va devant, je viens.
1: Petit garçon, dépêche-toi, venir là.
2: Je viens, papa, je viens.
1: En jean le vol là, en jean douce. Oui, dis, dépêche-toi.
2: Je viens, papa.
1: Viens, nous là.
2: Va devant, papa.
1: Comment ça va devant? C'est ton école ou bien c'est mon école?
2: Mais c'est mon école, mais...
1: Ah ben d'accord.
2: Je ne peux pas manger comme ça avec toi.
1: Tu as honte de ton papa, alors?
2: Non.
1: Oh, oh.
2: Je suis déjà là.
1: Eh ben, rassurez-vous. Parce que je ne comprends pas, ce n'est pas du sérieux, ça. Hein? Je suis convoqué à 8h, il est 8h moins 5, je ne vois pas le convoquant.
2: Mais justement, papa, regarde. Je regarde, il n'y a personne. Allons chez nous.
1: Comment ça, allons chez nous? Reste là, petit garçon. Oh, oh. Tu te rends compte de ça que tu m'as fait faire? Tu es convoqué, on me convoque pour toi. Hein? Quoi, Freddy, mon fils? Tu as reçu mon éducation? Hein? Tu as reçu mon élevage? Ah non, tu fais jeu. Hein? J'ai roulé pendant 10 ans sans permis. Aucune gendarme a vu ça. A plus fort, le gendarme m'a convoqué. Et toi, mon fils, tu as reçu mon élevage, mon éducation? Tu veux me convoquer? Ah non, aucunement, mon vieux. Aucunement. D'ailleurs, Bouillon, donne-moi le carnet de correspondance. C'est moi-même, en c'est pas bon, ça. J'ai pas mes lunettes, lis ça pour moi, s'il te plaît.
2: Papa, depuis qui t'as que tu portes lunettes?
1: Ah, tu lis ça, petit garçon. Oh, oh.
2: Monsieur, vous êtes convoqué de mais vous n'êtes pas obligé de venir.
1: Pourquoi je ne suis pas obligé de venir? C'est pas la peine. Bonjour.
3: Bonjour, monsieur.
1: Bonjour, monsieur. C'est toi le professeur?
3: Oui, très bien.
1: Ah, je suis le papa de Freddy, ici présent.
3: J'ai imaginé, oui.
1: Oui, d'accord. Ah ben oui, c'est
3: très, très bon. Très bien.
1: Je te suis là.
3: Oui, je vous en prie.
1: D'accord.
3: Prenez place, monsieur.
1: Oui, je reste là.
3: Je vous remercie.
1: On vous qu'on arrive. Merci, monsieur.
3: Très bien.
1: C'est ça.
3: Eh bien, écoutez, monsieur.
1: Je l'écoute.
3: Avant de vous exposer les raisons exactes pour lesquelles je vous ai fait venir, permettez-moi de vous rappeler que l'objectif de l'école n'est pas de distinguer des gens intelligents des gens bêtes, mais de distinguer ce qui est intelligent de ce qui est bête, ce qui n'est pas tout à fait la même chose. D'accord?
2: Papa, tu as compris ce qu'il a dit là?
1: J'ai compris, ça va là.
2: Tu as compris?
1: Oui.
3: Par ailleurs, vous savez, les enfants sont beaucoup plus intelligent que l'on ne le croit.
1: Ah.
3: C'est-à-dire qu'il développe des stratégies, ce qu'on pourrait qualifier de curriculum caché. C'est-à-dire qu'en deux mots, ce que personne ne dit qu'il faut apprendre, mais que tout le monde apprend. Par exemple, poser des questions pour faire plaisir au professeur plutôt que de poser des questions qui nous intéressent vraiment. Qu'est-ce que je pourrais vous dire encore? Enfin bref, tout cela pour vous dire que l'école qui en principe devrait promouvoir l'intelligence contre la bêtise s'amuse à promouvoir le débrouillardisme. Voilà.
1: Professeur, excuse-moi, j'ai compris tout ce que tu as dit là, mais en même temps j'ai pas bien compris.
2: Mais papa, si tu n'as pas compris...
1: Les gens parlent, s'il te plaît. Bon. Professeur, alors, tu m'as fait me déplacer chez moi. Tu m'as fait perdre une journée pour me dire ça sur mon fils, pour les enfants de l'école, pour me prêcher la morale sur les enfants de l'école. Mais professeur, tu fais jeu. Alors, c'est pour ça que tu m'as fait me déplacer. Mais professeur, tu fais jeu. Ah non, aucunement, je ne vais pas prendre ça dans tes mains. Aucunement, professeur. Ah non. Ah, monsieur, c'est ça, moi, avec mon fils, j'aime en vrai.
3: Mais alors. Monsieur.
2: Viens,
3: monsieur.
2: Papa, viens. Papa, monsieur. Viens.
1: Mais non, là. Monsieur. Le convoquant m'appelle, viens ici.
3: Monsieur.
1: Oui, oui, oui, la convoquons. Viens, reste là.
3: Monsieur, je vous en prie, je vous en prie. Justement, en parlant de votre fils, je viens au fait pour lequel je vous ai fait venir.
1: Ou bien pas tant vous pouvez venir.
3: Ah oui, je viens au fait. En outre.
1: Professeur, qu'est-ce que tu as dit?
3: Non, je disais en outre.
1: Mais professeur, en outre, il n'y a pas école. Hein? En août, c'est tout de la Guadeloupe, c'est vacances. Vous pouvez dire en août. C'est pour ça que tu me convoques alors, professeur.
2: Aucunement.
1: Ah non, professeur, aucunement.
2: Aucunement,
1: professeur. Aucunement.
2: Alors, aucunement.
1: Mettez là. Mettez là. Oh, oh.
3: Monsieur.
1: Oh. Non,
3: monsieur, comprenez bien.
1: Mais non, professeur.
3: Monsieur. Comprenez bien.
1: Mais je comprends, c'est les vacances. Tu me convoques pour un élève qui n'est même pas à l'école, les vacances. Ah. Pépon, tout de la Guadeloupe, c'est ça, professeur, que je connais. En août.
3: Je peux comprendre.
1: D'accord.
3: Non, en août, c'est une expression, monsieur. D'accord. C'est une expression.
1: Ah.
3: D'accord. Parce que, savez-vous, en mai, si vous voulez, oui, en mai.
1: D'accord.
3: En mai, en octobre, ce que vous voulez. D'accord.
1: Oui, ça, c'est la période d'école. D'accord.
3: D'accord. Savez-vous que votre fils, ici présent, que votre fils, en plein cours,
1: oui.
3: Il invective les filles passant dehors par des psss incessants, ce qui trouble et qui incommode l'ensemble de la concentration de la classe.
1: Professeur, tu veux dire qu'il appelle shit?
3: Oui.
1: Ah, mon Dieu. Professeur! Tu as une femme.
3: Oui.
1: Et tu n'as jamais fait site. Professeur, c'est un site qui est fait site, il est là aujourd'hui. Professeur, c'est un site qui fait site, il est là aujourd'hui, professeur. Mets ton bout de chouette. Mais professeur, c'est pour ça que tu me déplaces. Ah non, professeur. Aucunement, professeur. Aucunement. Retourne là. Je ne peux pas comprendre ça comme ça, professeur.
3: Je vous en prie, assez. Mais
1: d'accord. Si j'en prie,
3: Non, d'accord. Ah. D'accord. Mais savez-vous qu'au portique, il a été détecté une arme blanche dans sa poche?
1: Reste là. Petit garçon, envoyez-vous l'école?
2: Oui, papa.
1: Quand tu es capable les pauvres là? Quand tu es capable les pauvres là?
2: Quel port?
1: Il vient de me dire sous les portiques, tu faisais quelque chose, je ne sais pas quoi.
2: Bah. Mais papa, arrête de croire tout ce que l'éducation nationale te dit.
1: C'est un menteur alors, le convoquant.
2: Il t'a dit que...
1: Le convoquant, c'est un menteur.
2: Papa, le portique, c'est un truc qu'on a mis à l'entrée du collège comme ça. Quand tu rentres, ça sent bim, bim, bim, bim, bim. Et le jour où je suis entré, on était 5 ans entrés. Là, regardez, c'est moi qu'on a poigné. Et puis, on a pris le tuyau au pinel que j'avais dans ma poche derrière. Là, regardez, et on dit, j'avais quelque arme blanche.
3: Oui, mais le vigile a quand même trouvé une arme blanche sur vous.
2: Papa, le pinel que tu m'avais donné, il disait...
1: D'accord, calme-toi.
2: Merci.

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Messieurs et dames, si nous sommes ce que nous sommes, c'est parce que d'autres ont lutté sans la somme pour la somme pour que nous soyons heureux comme nous sommes. Nos ancêtres, les esclaves, ont été arrachés chez eux, dans leur communauté, par des marchands d'esclaves, puis transportés par des négriers. Ils ont été abaissés, ballottés, shootés, dérangés, embarqués, esquintés, fouettés, insultés, maltraités, piétinés, persécutés. Nous devons compter, raconter l'Antiquité avec autorité comme des majestés qui veulent monter à l'université avec simplicité, fierté pour lutter contre la mauvaise volonté, la méchanceté, la malpropreté et lutter pour avoir la vraie liberté, égalité, fraternité pour pouvoir exister. Nous sommes des malheureux qui ont beaucoup erré, galéré, miséré et été dominés. Nous sommes des combattants, nos grands-parents sont des anciens combattants, donc nous avons combattu dans tous les temps jusqu'à maintenant. Nous sommes des gens mélangés à la Caraïbe, aux Africains, Milades, Indiens, bien d'autres encore. Nous sommes un peuple, nous avons 3 siècles d'existence, nous avons une passion, une tradition, des auditions, des positions, des professions, des propositions, des situations, des générations, générations, toutes sortes d'évolutions. Nous sommes cultivés, nous aimons la culture, la nature, l'ouverture, la confiture aussi, bien sûr. Nous sommes en majorité bien élevés, sympathiques, pratiques et même comiques. Sérieux, ambitieux, les pas sérieux sont libertins, joueurs des dés, joueurs des cartes, des baccarats, des lotos, des millionnaires, amateurs, des coqs, surnommés les coquers. Les femmes sont sérieuses, sont entreprenantes, la plupart sont chefs de service ou adjointes. Les non-sérieuses, libertines, chaudes, coquettes, entraîneuses, alimèses à la Santa Barbara. Ceux qui ont lutté sans les sommes pour la somme sont morts. Les héritiers se sont bâtis, parfois certains sont morts et d'autres emprisonnés. Et la somme sert à ceux qui ont la chance de posséder la somme.

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0: Il est 5 heures.
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Mesdames et messieurs, messieurs et dames, bienvenue sur Brombrand FM, la seule radio qui s'écoute chez les autres. Un maximum de Zécu, de Tio, de Bombité qui passe sur les radios là ça. Donc ici passons un super bon petit moment agréable entre vous et moi. Allez, un poupée heureuse. Alors on s'assure, on se met à l'aise. Cool, cool Ragoul. À l'aise Hector. Non, Blaise. Vaut mieux dire Blaise. Blaise, on garde Blaise. Et on en prend la musique, un maximum de son. Pardon, je pense que je me suis trompé dans le choix de la cartouche. Je vous rappelle vous la petite histoire que la radio n'est pas tout à fait équipée à compact disque, mais c'est pas grave, on rebalance tout de suite la zik, un maximum de son. 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
1: Ben, je suis venu vous dire que je suis guéri. Ouais. Je suis guéri. Enfin, vous avez remarqué quand même. Oui, parce qu'avant, quand je venais sur scène, ou quand je marchais dans la rue, on fait partout, je pleurais. Ben oui, parce qu'un homme toujours te laissait moi. À chaque fois que je prenais un homme, donc je pleurais tout le temps. L'épisode de même, c'était... Et c'est pas bon pour le visage. Non, mais là, ça y est, je suis guéri. Ouais, je suis guéri, j'ai trouvé l'antidote. J'ai trouvé le médicament. Ah ouais, ça fait pleurer, etc. C'est fini, ça. Ouais. Ah ouais, je m'en bats les ovaires maintenant des hommes. Ouais. Ouais, ouais, ouais. Non, mais parce que, attendez. J'ai connu des hommes quand même. Faut pas exagérer. Des fois, c'est non, mon gars malmené, ouais. Et les femmes. Oh. Non, mais c'est carrément de la maltraitance, des fois, hein. Parce que j'ai connu un homme jeune, très jeune. Enfin, pourquoi jeune? Parce que il y avait une vieille dame que je fréquentais à Capesterre Bello même, et qui tout le temps me voyait en pleurs, tout ça, machin, tout ça, qui m'a dit, regarde ma fille, prends un jeune. Mais il ne faut pas être jeune à demi, hein. Eh, vous avez rencontré la dame aussi, vous, hein? Comme ça, ouais. Mais tu sais, un jeune, quoi. Parce que bon, les jeunes, ils ont beaucoup de vitamines, tu sais. Bon, c'était surtout pour les arthroses et tout ça, hein, le conseil. Parce qu'il y a ni vitamine C, C, L, B. Ah oui, des vitamines rares. Parce que vitamine C, coucher. Vitamine L, lever. Vitamine B, baisser. Alors, je te dis pas, tu prends un jeune, et puis coucher, lever, baisser. Coucher, lever, baisser. Ma fille, toute arthrose qui a disparu. Ah, ça avait bien marché pour moi, hein. Mais un jour, j'étais obligé de le quitter. Non, non, je l'ai quitté, hein. Parce que le gars m'avait déjà donné. Alors, j'avais pris des vitamines le matin. Qu'est-ce qu'il y a? J'ai pris des vitamines le matin. J'ai pris les vitamines le midi, ma chérie, tu connais. Et puis le soir, quand même, mamie Panis souffre encore. Donc, quand il est venu me machin, tchinkinlec, j'ai dit, hey, oh, oh, oh, oh. Mais je suis mamie quand même, hein. Faut pas exagérer, hein. Tu sais que le gars était vexé. Le gars était vexé. Le gars m'a parlé mal, mon Dieu, mais. Non, mais c'était dégueulasse, hein. Il m'a parlé jeune, quoi. Non, je t'assure. Le gars me dit, hé, hey, ouais, et sister. Ça gagne là. Ouais, mais ma pas ni time, moi, ma pas ni time. Je ne pouvais pas checker la position. Pourquoi pas mon drapeau white et puis. Je dis, mon Dieu. Le gars me parle comme ça. J'ai dit, ah non. Ici, chez moi, n'a mis à case. Il m'a dit, hé, hey, man. Écoutez bien ça, radio. Ou ici y a pour rhumatise, ou pas ici y a pour gorger, ok? Alors si tu n'as rien à dire, gamme au vert. Ah ouais? Ah moi je l'ai congédié. Et quand il m'a vu très sérieuse comme ça, il a dit, mais si c'est ça ou pas pour une blague, il m'a dit, non, moi pas cap en blague. Et fais-moi voir tes talons. Mon Dieu, j'étais fier de moi, hein? Bon, quand il est parti, j'ai pleuré un peu. un petit peu, puisque vous êtes habitué. Mais après, guéri ma fille, guéri complètement. Mais vrai, ça fait du bien quand on est guéri. Surtout quand tu trouves le remède. Non, je vous assure, non. Je sais pas, vous pleurez toujours, les dames. Il y en a plein là qui souffrent, je sais. Mais il faut trouver le remède. Ah, je l'ai trouvé, hein, mon Dieu. Tanyo. Yo ka soufait. Non, maintenant c'est vive la liberté. Voilà, tout va bien. Ouais, je l'ai trouvé. Vous êtes les, hein? Vous êtes les remèdes là, hein? Pas votre. Mon Dieu, ni on ka soufait, ni mais oui! Ah, mon Dieu, je te comprends, ma chérie. Au fait, je profite pour remercier quand même ma copine. Mais la lumière, non, c'est quoi, belle lumière, non? Ah, tu sais, je remercie quand même ma copine parce que c'est grâce à toi, vraiment, copine. Tu sais, en blanc, là. Avec la robe. Parfait, considéré ou pas? Ouais, c'est pas moi qui a parlé. Qu'est-ce qui t'arrive? Gertrude? Mais alors? Mais bien sûr, vous même. Mais enfin, c'est pas parce qu'il y a une immune, pas fait me voler en l'air là, hein. Mais j'ai retrouvé des machins parce qu'on y a les ventailles douches comme on ne va pas connaître moins. Oui, je profite pour te remercier en public, Gertrude, parce que le conseil que tu m'as donné, chérie, ça marche, vraiment. Non, on applaudit Gertrude, parce que vraiment. Et Gertrude, honte. Non, mais enfin, je peux raconter. Je peux raconter. Oui. En fait, un jour, je marchais dans les rues. Et puis, bon, évidemment, il y en a là, j'aime, hein. Et quand je suis comme ça, déprimée, etc. et tout, tu sais, je pleure, quoi. J'arrête pas de pleurer. Je pleurais. Moi, là, rien, moi, ramaché. Et Gertrude était dans le coin de la rue, tu sais, là. Là-bas, à côté de la dame, chose là. Oui. Et puis, il était capalé, puis monsieur Boiscal. Mais monsieur Boiscal même pensait que je chantais. Enfin, je vous explique pourquoi. Parce que quand je suis chez moi, quand tu es chez toi, tu pleures. Tu te lâches, tu pleures. On va pleurer en mode case, tu pleures. Il n'y a personne, tu te lâches. Personne pas qu'à voir, tu pleures. Mais quand tu es dans la rue, quand même, un peu de tenue. Ou pas en l'arrière, pourquoi appeler en mode case? Non. Tu es dans la rue, tu pleures avec classe. Donc je marchais, tu sais marcher, puis me rappeler plus classe. C'est pour ça que M. Boiscal pensait que je chantais. Mais Gertrude, qui me connaît bien, Gertrude me voit en détresse. Elle vient vers moi. Elle me dit, mon frère, qu'est-ce que tu as, Zagrinette? Pourquoi tu pleures? Elle me dit, mais non, calme-toi. Comment il partit? Mais attends, ça fait à peine 2 mois. Parce que tu as un gros cœur après. Elle me dit, non, quand même. À chaque fois comme ça, un homme te laisse quoi? Et pourtant, je ne comprends pas, tu n'es pas comme moi. Parce que j'ai toutes autres cas là. Il part molle, hein? Non, je vous dis ça. Il y a bien un blanc pour faire mon gros ça. Mais il part molle. Gertrude me dit, écoute, il y a quand même une solution. Une bonne solution. Tu vois, le prochain gars qui vient, qui t'approche, qui te... Tchakalin, fais le chier. Je dis, mais non, je ne peux pas faire ça, non. Non. Maintenant, Gertrude, je ne peux pas le faire chier. Je vais le faire chier, et puis... Laissez-moi encore, tout ça. Non, je te dis, crois-moi. Attends. C'est bien connu, les hommes. Plus tu les fais chier, puis ils sont à tes pieds. On connaît ça. Je dis, tu crois? Non, mais quand même, ça me fait peur parce que, tu vois, la dernière fois, j'étais tellement mal parce que, après, ça recommence. Et puis, je suis là, toujours dans la même rengaine. Et puis, je suis devant la porte, là, qu'à chanter.

0: Et je chante ça toute la journée parce que je suis mal. Tu comprends? Et elle, tu la connais. Écoute-moi, tu te refais, hein? Tu te refais sa grenette. Et écoute mon conseil, c'est le dernier changement qu'abao. Mon chien, tu le fais chier. Elle est partie, elle m'a laissé dans la rue comme ça. Alors moi, évidemment, quand elle est partie, j'ai dit quand même, il faut ranger quoi un peu. On te donne un conseil, c'est de le prendre. Moi, aller à la première pharmacie, moi, jeune. Montrer, moi, dit bonjour, messieurs, dames. Donnez-moi 2 boîtes de laxatifs, s'il vous plaît. Pour adultes. Et puis, je me suis remis sur le marché. Tous les samedis, boîte de nuit, same système, tout le temps qu'il y a dans moi, habillé belle, hein, comme ça, tu vois. Bellement, là, sexy. Évidemment, ça n'a pas raté. J'en ai accroché un. Et puis, je vais l'emmener à la maison, bien évidemment. Bon, chemin faisant, ça décalé, nous dit, bon, ben, nous allons faire des jours ensemble. À peine, parce que les hommes sont comme ça. Hein? Depuis qu'ils ont planté pied, ils ont en côté. Et puis ils ont sorti racine qui a poussé. Tu connais ça, chérie? Ils ont commencé. Tu vas où? C'est quoi ça? Qu'est-ce que tu. Au début, c'est peut-être. Ah, mais chérie, à peine. À quoi, doudou? À tout. Non, après, c'est. Un tel? Ou pas ton manteau? Le truc. Je dis, ah, ça commence, ok. M'a dit, ok, c'est moi qui fais à manger. Le matin, très tôt, je fais son petit café. Laxatif en tchoum. Ton petit café. Le midi. Laxatif en tchoum. Le soir, il aime bien les soupes. Laxatif. Ma fille, Gertrude, ah, mon Dieu, c'est pour ça que ton homme est toujours chez toi. Bouga caca, bouga caca, bouga paca, arrêtez caca. Et bouga paca, comprenez pour qui c'est caca comme ça, mon Dieu, le gars fait caca. Enfin, il y a caca, bon matin, à midi, au soir et l'après-midi, parce que de temps en temps, les après-midi, comme il aime bien les glaces sorbets, tout ça, laxatif en tchouille. Le gars fait caca tellement, qu'il ne bouge pas même pas sorti du salon, puis aller devant la porte, là, regarder les gens qui passent. Alors, il commence à me dire, non, mais je dis, mais tu viens pas? Oh, ben, on va voir Gertrude chez elle. Non, non, allez, ma parole, vite. Il peut pas, parce que depuis, il marche, c'est. Il caca. Depuis, il bouge, il caca. Et le gars est là, à mes pieds. Merci, Gertrude, vraiment, merci. Dernièrement, je suis sortie, tu as remarqué comment je suis libre et tout ça. Je suis sortie, je suis allée à la soirée. Tu vois, il y a une soirée là-bas, à la plage, je sais pas quoi là. Ouais, moi là, dans la soirée, puis je rentre un petit peu tard, tout ça. Il y a 6 secondes, ça donne. Et puis, comment parler, mon gars, Jelly qui a fait 3 cm comme, tu sais. Je dis, ouh, moi j'ai enlevé Jelly comme ça, je sais. Et puis, je vais. Et me fait, après, ils ont rentré. Je dis, mais qu'est-ce qu'il y a? Mais calme-toi. Non, mais... Ok. Pas même relayé, mais pas relayé encore. Mon Dieu, Gertrude, vraiment. Non, mais faites le chier, je vous assure. Non, mais qu'il arrêtera de vous faire chier. Non, mais c'est radical, putain. Ouais, il y a des hommes là. Mettez les miens, mon gars, d'où. Alors, lui, là, tu sais, ça fait un moment, il est comme ça. Il a mis la main, il a dit, ça, femme, qu'a dit là, monsieur. Ça, femme, qui conseille, femme, qu'a dit? C'est ton mari? Enfin, c'est ton. Moi, je m'en fous, mari. C'est ton monsieur? C'est ton monsieur? Ou bien, ton, ça m'a dit? Hein? Bon, il te fait pas chier. Gaïo. Il te fait chier ou il te fait pas chier? Il te fait chier? Il paie tellement. Pourquoi il te fait pas chier? Pourquoi il te fait comme ça? Il ne peut pas répondre. Ma fille, regarde, tu fais ça discrètement. Il baille ça. C'est au café, baille. Il va boire café, il va boire thé. Mais ça fait rien, on sucrète. On devant sucrète. On va foutre laxatif en chouille. Laxatif, caca tellement. D'ailleurs, ça va faire du bien. Ça va bien. Si on dit en bagage, je vous prie, tu la fermes. OK? Voilà. Non, mais c'est vrai, il y a les hommes sans là. Ça a aussi d'être qu'à dire. Ça, vraiment qu'à dire là, mon Dieu. Pourquoi ces conseils pour bailler ce truc-là? Ça vous dit, hein? Maintenant, mais on t'entend pas. Parle, tu m'entends là? Vous entendez ce qu'il dit là? Eh ben, parlez! Ouais.
1: En tout cas, il pas bon.
0: Il pas bon, ça qui pas bon. Ou bon?
1: Vous voulez goûter?
0: Gars, tu sais que quand ils sont comme ça, bon, alors bon, on va s'occuper de toi là, tout de suite. Tu sais, quand ils sont comme ça, ils ont crié ça grand vent et puis petit coup de bâton comme ça. Ça. Quand tu vois un homme bien là, ouais, quand tu venais là. Là où installé pour dire pourquoi il fait un bon repas, tu sais, un truc comme ça. Un sushi. Ça pas mis sel en rien, non, grand vent. Tu vois lui à côté, il est là tranquille, tu vois. Il est tranquille là. Il est plus dangereux que toi. Mais maintenant, ouais, bah, là, on vient là comme ça. Là. Si moi je dis, allez, on y va, ça va faire. Non, nous allons aller là, moi, c'est tout de suite, moi. Lâchez coupé. Non, faut pas payer, yo, là, yo, comme ça. Hein? Nada. C'est rien qui moun pouvait. Ça t'énerve l'estomac du bas, ces gens-là. Ou fin, mais c'est tu. Et puis on bénit rouge, on t'a tout. Noël, c'est pas maintenant, merde! Oh!
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Eh bien, nous sommes partis comme ça. Et puis Victor Martinel, Zirondel. Bel bonsoir, toute ma maille, qui a écouté Radio Mariana, auditeur, auditrice. Bernard Lécouze, et puis toute ma maille qui a écouté. Quand on l'a santé, nous allons dire merci pour la journée. Et puis voilà, mes bails là, il partit comme ça.

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C'est comme si il est l'embrasse de vous, mais pas de la paix, vous n'avez pas de qu'il est. Alors on doit dire ça tout. Et surtout elle est portable à présent. Ou derrière la porte là, ou pas là, puisque vous ne pouvez pas aller vers le téléphone.

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Il a demandé monsieur à danser. 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Il vient faire un deuxième rond. 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Monsieur, vous dansez vachement bien. 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

su dernier set là, alors ça qui a dansé, dansé. Ça qui pourra pas danser, danser parce qu'il est fini. Mais la radio n'a même pas fini. C'est une émission typique qui est terminée. Dans pas longtemps, l'homme a dit aujourd'hui un bel bonsoir. Nous avons dit bon Dieu merci pour la journée. Hein. Nous espérons qu'il va nous donner encore. Et puis c'est tout ça qui est santé, protection, respect, l'amour, distillé. Et nous avons dit Tchébé, pas une pièce molle ensemble, pas une molle, c'est fausse. Pas de foi non plus. Tchébé fausse.

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0: il est 21h.
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23h. 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
1: Oui, allô, Louchana. Oui, en tête après Louchana, à côté de
2: moi. Oui, c'est temps de sortir un soir, il m'a dit, enfin, tu peux manger, puis Marie, on arrive là, il m'a dit, c'est ça, après, on va y aller, Louchana, Louchana. Oui, oui, qui s'est allé là? 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
3: moi-même, tout le temps, il m'a dit, ah non, ça s'en parle, très machin, nous remettons des petits paroles là, dissonner ça, et nous grandissons ça, et puis nous remettons ça, répéter ça, ça va faire une chaîne de soirée, ça va mettre en pièce, ça va être sexy, excité, mon monde. Mais cette piscine, vraiment, chante ça, il fait les enlèves. Tout le monde est mon gars avec la Louchana. Et ça a toujours été, Louchana, qui a été pour l'année.
2: Ça existe seulement, ça arrive en France tout le temps.

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1: 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Ça, c'est certain.
2: 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Achacha, Luchana, c'est Decaleston.

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